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0: L'essentiel de l'actualité, une aide exceptionnelle entre en vigueur pour les petites et moyennes entreprises touchées par les incendies dans le Var, les Landes et la Gironde. Elle concerne les boîtes de moins de 250 salariés situées dans les zones évacuées ou confinées. L'État et l'UNEDIC prendront en charge l'intégralité du coût de l'activité partielle pour la période entre le 20 juillet et le 30 août. Trois artificiers ont été blessés à Gruissant dans l'Aude lors des préparatifs du feu d'artifice du 15 août. Deux explosions successives se sont produites d'abord dans le camion qui contenait les artifices, puis à l'extérieur. Une femme de 41 ans a été gravement blessée à l'avant-bras. Le feu d'artifice prévu sur le port a dû être annulé. Une enquête a été ouverte après le piratage de la plateforme des impôts. Près de 678 000 comptes ont été touchés. Les investigations sont confiées à l'Office anti-cybercriminalité. Les usagers concernés doivent commencer à être prévenus par l'administration fiscale dès ce lundi. Et puis en Belgique, un étudiant de 18 ans employé sur un chantier pour l'été a découvert des pièces, des pépites et des lingots d'or cachés dans un mur pour une valeur estimée à 9 millions d'euros. Le trésor a été remis aux autorités qui cherchent désormais à déterminer son origine et son propriétaire.
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0: nous étions formidables.
1: Oh bébé, oups mademoiselle, je veux pas vous draguer. Promis juré, je suis célibataire depuis hier, putain. Je peux pas faire d'enfant et bon, c'est pas, hé, hey, reviens, 5 minutes.

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0: Et en ce dimanche 16 août, bonne fête aux Armel. Les béliers, vous vous adaptez avec souplesse.
1: Taureau,
0: votre partenaire se montrera probablement suspicieux. Les gémeaux, les changements qui se préparent ne vous déstabiliseront pas, au contraire.
1: Cancer,
0: en couple,
1: il ne sera
0: pas
1: facile de faire accepter
0: vos nouvelles envies.
1: Les lions,
0: vous devez être
1: vigilants
0: pour ne pas
1: gâcher
0: vos chances de réussite
1: par
0: des initiatives hasardeuses
1: ou
0: des prises
1: de
0: risques excessives.
1: Les
0: vierges,
1: si
0: vous
1: êtes
0: à la recherche
1: de
0: l'âme sœur,
1: ne
0: soyez
1: pas
0: trop
1: naïfs
0: pour
1: autant,
0: l'inconnu
1: est
0: toujours
1: intéressant,
0: mais
1: pas
0: forcément
1: positif.
0: Et les
1: balances,
0: certains
1: de
0: vos choix
1: risquent
0: de déséquilibrer
1: vos
0: finances
1: passagèrement.
0: Les
1: scorpions,
0: vous
1: vous
0: sentirez
1: déconnecté
0: de votre
1: vie
0: professionnelle.
1: Sagittaire,
0: vous pourrez
1: laisser libre
0: cours
1: à votre
0: créativité
1: qui
0: trouvera
1: sa
0: place
1: dans
0: les
1: évolutions
0: à venir.
1: Capricorne,
0: laissez
1: parler
0: vos envies.
1: Verseau,
0: ce
1: sera
0: le moment
1: d'exprimer
0: votre
1: point de vue.
0: Enfin
1: les poissons,
0: une capacité
1: d'ajustement
0: vous permettra
1: de
0: tirer
1: parti
0: de
1: nouvelles
0: opportunités.
1: Bonne
0: journée
1: et
0: à
1: demain.
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1: Bonjour à tous. Une trentaine de départements de la façade est du pays restent en vigilance orange canicule aujourd'hui. On attend encore des valeurs de 30 à 34 degrés, en particulier dans la vallée du Rhône. La chaleur devrait persister jusqu'en milieu de semaine sur ces régions, alors que le mercure baisse sensiblement sur les deux tiers ouest du pays. De nouvelles aides pour les agriculteurs. Sébastien Lecornu a annoncé que le budget 2027 comprendra des mesures de soutien et d'investissement, des aides notamment prévues pour les exploitations touchées par la sécheresse, avec des baisses possibles de taxes foncières ou encore de cotisations sociales. Le gaz va coûter plus cher à la rentrée. Le prix de référence va augmenter de 5,6% au 1er septembre. Une hausse qui concernera environ 6 millions de ménages en France, Julie Pierret.
2: Oui, soit près de 60% des abonnés résidentiels au gaz. Dans le détail, le prix repère va atteindre un petit peu plus de 172 € TTC le mégawattheure. Sont concernés les clients qui ont souscrit une offre indexée sur ce tarif. En revanche, ceux qui disposent d'un contrat préfixe ne subiront pas directement cette nouvelle augmentation. Et cette hausse intervient après une première progression d'un peu moins de 7,5% le mois dernier. La commission de régulation de l'énergie l'explique entièrement par l'envolée des prix du gaz sur les marchés internationaux. En cause notamment le conflit au Moyen-Orient et le blocage du détroit d'Ormuz par l'Iran. Un passage stratégique pour les hydrocarbures mondiaux.
1: Merci Julie. Depuis février, le cours de référence du gaz européen a quasiment doublé avec une hausse de 93%. L'ouragan Lala frappe Hawaï aujourd'hui, il est classé en catégorie 1 et apporte des fortes pluies et des vents à 120 km/h. Plus de 40 000 foyers ont déjà été privés d'électricité et un gros risque d'inondation sur place sur la grande île. Big up aux frères Lebrun. Alexis et Félix ont remporté hier le double du Grand Smash d'Europe de tennis de table à Malmö en Suède. Les Français ont dominé la paire hongkongaise en 3 manches. Ce succès va leur permettre de retrouver la place de numéro 1 mondial en double. Et une première pour Léon Marchand. Le nageur français a décroché hier le premier titre européen de sa carrière en remportant le 200 mètres papillon à Saint-Denis. Le quadruple champion olympique s'est imposé en 1 minute 51 secondes et 72 centièmes. Il est de nouveau en lice ce dimanche sur le 400 mètres nage libre. Hier soir, Marie-Ambre Molu a aussi été sacrée championne d'Europe du 100 mètres d'eau, avec à la clé un nouveau record d'Europe en 57 secondes 94. C'est la fin de ce flash. Je souhaite un très bon dimanche à tous.
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0: Bonjour, aujourd'hui 16 août, 228e jour de l'année, nous fêtons les Armels et les Rocs ou Rocco. C'est aussi la journée mondiale du cerf-volant. C'est le 16 août 1888 que naissait Lawrence d'Arabie, officier et écrivain britannique, Thomas Edwards Lawrence, décédé en mai 1935. Joyeux anniversaire à Pierre Richard, né le 16 août 1934, à Sheila, né en 1945, à James Cameron, né en 1954, à Madonna, né en 1958, Clovis Cornillac et Karine Lemarchand, tous deux nés en 1968, à Maxime Tabar, magicien 2.0, né en 1997, et enfin au joueur de tennis italien Yannick Sinner, né le 16 août 2001. C'est aussi le 16 août 1977 que disparaissait Elvis Presley, né en janvier 1935, et en 2018 que décédait Aretha Franklin, né en mars 1942. Le 16 août 1959, le cycliste André Darrigade devient champion du monde professionnel sur route. En 1991, Jean-Paul Belmondo achète le théâtre des variétés. En 1995, le Concorde d'Air France bat le record de vitesse autour du monde dans le sens ouest-est en 31 heures, 27 minutes et 49 secondes. Mais en 2000, son certificat de navigabilité sera suspendu. Le 16 août 2000, d'ailleurs, date à laquelle le gouvernement britannique autorise la poursuite des recherches sur le clonage des embryons humains. Le dicton du jour, après sa roque, guise ton soc. Demain, vous penserez à fêter les hyacinthes.
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1: Des orages sur le centre et l'est du pays avec localement des averses assez importantes. Le soleil restera présent autour de la Méditerranée aujourd'hui, jusque dans le sud-ouest, la façade atlantique et en remontant par la Bretagne ou la Normandie jusqu'aux Hauts-de-France et la région parisienne. Parfois du vent, notamment en vallée du Rhône, jusqu'à 65 km/h. Les températures sont en baisse par l'ouest, 24 par exemple à Brest, 25 aujourd'hui à Cherbourg et Biarritz, 26 à La Rochelle et Lille, 28 à Bordeaux, 29 à Toulouse, 30 à Rennes, Marseille ou Belfort, 31 à Strasbourg, 33 à Montpellier, 34 à Montélimar.

0: sociale. Big up aux frères Lebrun, Alexis et Félix ont remporté hier le double grand smash d'Europe de tennis de table à Malmö en Suède. Les Français ont dominé la paire hongkongaise en 3 manches. Ce succès va leur permettre de retrouver la place de numéro 1 mondial en double. Et une première pour Léon Marchand, le nageur français a décroché hier le premier titre européen de sa carrière. Il a remporté le 200 mètres papillon à Saint-Denis. Le quadruple champion olympique s'est imposé en 1 minute 51 secondes et 72 centièmes. Il est de nouveau en lice ce dimanche sur le 400 mètres nage libre. C'est la fin de ce flash, excellente journée.
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0: Et en ce dimanche 16 août, bonne fête aux Armel. Les béliers, vous vous adaptez avec souplesse.
1: Taureau,
0: votre partenaire se montrera probablement suspicieux. Les gémeaux, les changements qui se préparent ne vous déstabiliseront pas, au contraire.
1: Cancer,
0: en couple, il ne sera pas facile de faire accepter vos nouvelles envies.
1: Les lions, vous devez être vigilants pour ne pas gâcher vos chances de réussite par des initiatives hasardeuses ou des prises de risques excessives.
0: Les vierges, si vous êtes à la recherche de l'âme sœur, ne soyez pas trop naïfs pour autant, l'inconnu est toujours intéressant, mais pas forcément positif.
1: Et les balances, certains de vos choix risquent de déséquilibrer vos finances passagèrement.
0: Les scorpions, vous vous sentirez déconnecté de votre vie professionnelle.
1: Sagittaire, vous pourrez laisser libre cours à votre créativité qui trouvera sa place dans les évolutions à venir.
0: Capricorne, laissez parler vos envies.
1: Verseau, ce sera le moment d'exprimer votre point de vue.
0: Enfin les poissons, une capacité d'ajustement vous permettra de tirer parti de nouvelles opportunités.
1: Bonne journée et à demain.
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1: Bonjour à tous. Une trentaine de départements de la façade est du pays restent en vigilance orange canicule aujourd'hui. On attend encore des valeurs de 30 à 34 degrés, en particulier dans la vallée du Rhône. La chaleur devrait persister jusqu'en milieu de semaine sur ces régions, alors que le mercure baisse sensiblement sur les deux tiers ouest du pays. De nouvelles aides pour les agriculteurs. Sébastien Lecornu a annoncé que le budget 2027 comprendra des mesures de soutien et d'investissement, des aides notamment prévues pour les exploitations touchées par la sécheresse, avec des baisses possibles de taxes foncières ou encore de cotisations sociales. Le gaz va coûter plus cher à la rentrée. Le prix de référence va augmenter de 5,6% au 1er septembre, une hausse qui concernera environ 6 millions de ménages en France, Julie Pierret.
2: Oui, soit près de 60% des abonnés résidentiels au gaz. Dans le détail, le prix repère va atteindre un petit peu plus de 172 euros TTC le mégawattheure. Sont concernés les clients qui ont souscrit une offre indexée sur ce tarif. En revanche, ceux qui disposent d'un contrat préfixe ne subiront pas directement cette nouvelle augmentation. Et cette hausse intervient après une première progression d'un peu moins de 7,5% le mois dernier. La commission de régulation de l'énergie l'explique entièrement par l'envolée des prix du gaz sur les marchés internationaux, en cause notamment le conflit au Moyen-Orient et le blocage du détroit d'Ormuz par l'Iran, un passage stratégique pour les hydrocarbures mondiaux.
1: Merci Julie. Depuis février, le cours de référence du gaz européen a quasiment doublé, avec une hausse de 93%. L'ouragan Lala frappe Hawaï aujourd'hui. Il est classé en catégorie 1 et apporte des fortes pluies et des vents à 120 km/h. Plus de 40 000 foyers ont déjà été privés d'électricité et un gros risque d'inondation sur place sur la grande île. Big up aux frères Lebrun. Alexis et Félix ont remporté hier le double du Grand Smash d'Europe de tennis de table à Malmö en Suède. Les Français ont dominé la paire hongkongaise en 3 manches. Ce succès va leur permettre de retrouver la place de numéro 1 mondial en double. Et une première pour Léon Marchand. Le nageur français a décroché hier le premier titre européen de sa carrière en remportant le 200 mètres papillon à Saint-Denis. Le quadruple champion olympique s'est imposé en 1 minute 51 secondes et 72 centièmes. Il est de nouveau en lice ce dimanche sur le 400 mètres nage libre. Hier soir, Marie-Ambre Molu a aussi été sacrée championne d'Europe du 100 mètres d'eau, avec à la clé un nouveau record d'Europe en 57 secondes 94. C'est la fin de ce flash. Je vous souhaite un très bon dimanche à tous.
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1: Des orages sur le centre et l'est du pays, avec localement des averses assez importantes. Le soleil restera présent autour de la Méditerranée aujourd'hui, jusque dans le sud-ouest, la façade atlantique et en remontant par la Bretagne ou la Normandie jusqu'aux Hauts-de-France et la région parisienne. Parfois du vent, notamment en vallée du Rhône, jusqu'à 65 km/h. Les températures sont en baisse par l'ouest, 24 par exemple à Brest, 25 aujourd'hui à Cherbourg et Biarritz, 26 à La Rochelle et Lille, 28 à Bordeaux, 29 à Toulouse, 30 à Rennes, Marseille ou Belfort, 31 à Strasbourg, 33 à Montpellier, 34 à Montélimar.
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1: On parle aujourd'hui d'une espèce aussi connue qu'appréciée en Xintry, qui occupe une place privilégiée dans la littérature, notamment la poésie. Pour Verlaine ou Hugo, elle est autant symbole d'espoir que de mélancolie. Quand pour d'autres, elle caractérise le renouveau et la persévérance. Elle peut être vue enfin comme une métaphore de l'âme qui se libère, qui s'élève vers des horizons plus vastes en restant connectée à la terre. Vous l'aurez compris, cet animal ne laisse pas indifférents les humains. Ses balais sifflants nous enchantent depuis l'aube jusqu'à la nuit, et l'on apprécie qu'elle se délègue de petites bêtes qui nous ennuient. Pour autant, sa présence ne plaît pas à tous près des habitations, car elle ne passe pas inaperçue tant par ses

La production de son espèce s'étend du printemps jusqu'à l'été, et c'est au sein d'un gîte en forme de cuve que les petits sont élevés. Mâles et femelles se relaient pour s'occuper de nichées de 3 à 7 jeunes, que ce soit pour les nourrir ou les maintenir bien au chaud. Malheureusement, peu d'entre eux

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1: Bonjour à tous. Une trentaine de départements de la façade est du pays restent en vigilance orange canicule aujourd'hui. On attend encore des valeurs de 30 à 34 degrés, en particulier dans la vallée du Rhône. La chaleur devrait persister jusqu'en milieu de semaine sur ces régions, alors que le mercure baisse sensiblement sur les deux tiers ouest du pays. De nouvelles aides pour les agriculteurs. Sébastien Lecornu a annoncé que le budget 2027 comprendrait des mesures de soutien et d'investissement, des aides notamment prévues pour les exploitations touchées par la sécheresse, avec des baisses possibles de taxes foncières et de cotisations sociales. Big up aux frères Lebrun. Alexis et Félix ont remporté hier le double Grand Smash d'Europe de tennis de table à Malmö en Suède. Les Français ont dominé la paire hongkongaise en 3 manches. Ce succès va leur permettre de retrouver la place de numéro 1 mondial en double. Et une première pour Léon Marchand. Le nageur français a décroché hier le premier titre européen de sa carrière. Il a remporté le 200 mètres papillon à Saint-Denis. Le quadruple champion olympique s'est imposé en 1 minute 51 secondes et 72 centièmes. Il est de nouveau en lice ce dimanche sur le 400 mètres nage libre. C'est la fin de ce flash. Excellente journée.
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0: Du 14 juillet au 18 août ont lieu les théâtrales de Collonges-la-Rouge. Nathalie Delpy, vous êtes administratrice culturelle de l'association. Est-ce que vous pouvez nous présenter les théâtrales ?
1: Ça commence à être un ancien festival, enfin un festival qui commence à avoir un peu de bouteille puisqu'il a été créé en 1991 du coup à Collonges-la-Rouge. Alors, il a une évolution quand même assez intéressante puisqu'au début on avait une seule pièce qui était présentée dans l'été. Du coup, ben, on peut considérer sur toute la décennie 90. Et depuis le début des années 2000, c'est 6 spectacles qui sont présentés chaque été en plein air au cœur du site classé de Collonges.
0: Et donc, ça se passe tous les mardis soirs à 21h30 au Théâtre de la Verdure, Place du Lavoir. Comment choisissez-vous les pièces ?
1: Le premier critère, on prend uniquement des pièces de compagnies professionnelles. Ensuite, il faut que les spectacles, bien évidemment, s'adaptent au concept du plein air, ce qui n'est pas le cas de tous les spectacles aujourd'hui, malheureusement. Quelquefois, ça perd trop en fait en qualité, en mise en scène ou en effet de le présenter en plein air. Donc ça réduit encore un petit peu plus la sélection. Et effectivement, depuis quelques années aussi, on a une ligne artistique qui s'oriente plutôt vers la comédie, parce qu'on se dit dans un contexte estival de plein air, c'est quand même plus approprié que d'avoir quelque chose de dramatique ou autre. On a un peu envie de se relaxer en vacances. Donc voilà, essentiellement, ce sont les trois critères principaux qui valident la programmation.
0: La troupe est différente chaque semaine, c'est ça ?
1: Alors, elle est différente chaque semaine, pas forcément. Enfin, là, pour le coup, sur 2026, les deux premières dates sont présentées par la même compagnie, qui a un répertoire qui est assez varié. Et du coup, quelquefois, on peut piocher effectivement un ou deux spectacles. C'est une question tout simplement du spectacle qui est sélectionné, de la disponibilité aussi des compagnies. On a aussi beaucoup de compagnies qui font Avignon en juillet, donc ça limite aussi quelquefois les possibilités. Mais en principe, non, chaque spectacle est avec une compagnie différente.
0: Et vous, Nathalie Delpy, qu'est-ce qui vous plaît le plus dans les théâtrales ?
1: Alors moi, c'est un peu particulier parce que moi, je suis la seule salariée de l'association. Mais ce qui me plaît beaucoup, c'est que déjà, présenter du théâtre en milieu rural, comme on le fait, c'est pas si commun et c'était quand même un sacré pari quand ça a été lancé. On n'a pas cette culture de sortir au théâtre dans nos régions rurales, donc c'est le premier pas. Ensuite, au niveau des théâtrales, c'est organisé par une association, on a une ambiance quand même très familiale aussi, et un accueil qui est très personnalisé au niveau des spectateurs, et je pense que ça se ressent aussi. Nous, dans l'association, on se considère un petit peu comme une famille. Au-delà de, pour moi, l'aspect professionnel qui est intéressant de rencontrer des artistes, des compagnies qui ont d'autres bagages, d'autres, quelquefois, cultures que la nôtre, et à la fois le lier au local et faire que dans notre association, il y a des personnes de différentes générations en fait, qui arrivent à travailler ensemble autour du même projet. C'est ce qui me plaît le plus.
0: Une série de beaux événements en perspective du 14 juillet au 18 août ont lieu les théâtrales de Collonges-la-Rouge. Ça se passe tous les mardis soirs à 21h30 au Théâtre de la Verdure, Place du Lavoir.
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1: Bonjour à tous. La situation évolue favorablement sur le front de l'incendie dans les Landes. Aucune reprise majeure n'a été constatée cette nuit. D'après le préfet, depuis jeudi, 1700 hectares de végétation ont été parcourus par les flammes. Il s'agit du troisième incendie majeur de l'été dans le massif des Landes de Gascogne. La chaleur reste bien présente dans l'est du pays, une trentaine de départements toujours en vigilance orange canicule aujourd'hui. Les températures pourront encore atteindre 30 à 34 degrés, notamment dans la vallée du Rhône. Une baisse est en revanche déjà amorcée sur une grande partie ouest du pays. De nouveaux coups de pouce annoncés pour les agriculteurs. Sébastien Lecornu promet plusieurs mesures dans le budget 2027, notamment pour les exploitations touchées par la sécheresse. Des allègements de taxes foncières et de cotisations sociales sont notamment envisagés. Le moustique tigre pourrait gagner encore beaucoup de terrain en France avec le réchauffement climatique. C'est ce que dit une nouvelle étude de chercheurs français et internationaux, Julie Pierret.
2: Oui, plus de 70% de la France métropolitaine pourrait être touchée d'ici 2085. Dans le scénario climatique le plus défavorable, entre 89 et 96% du territoire deviendrait même propice à l'installation de l'insecte. Une progression qui n'est pas sans conséquences sanitaires d'après les autorités. Le moustique tigre peut notamment transmettre la dengue. Avec la hausse des températures, sa période d'activité devrait aussi s'allonger. Elle commencerait plus tôt au printemps et se terminerait plus tard à l'automne. Sur certaines zone des côtes méditerranéennes et basques, les chercheurs estiment même que le moustique pourrait devenir actif toute l'année. Le phénomène est déjà bien engagé. Le moustique tigre était présent dans 81 départements français l'an dernier, contre un seul en 2004.
1: Merci beaucoup Julie Pierret. Une attaque massive de drones a visé Moscou cette nuit. Les autorités russes affirment avoir détecté 600 drones, dont 201 abattus autour de la capitale. Au moins 3 personnes ont été blessées. Dans le même temps, de nouvelles frappes ont fait 6 morts au total en Russie et en Ukraine. Les frères Lebrun, de nouveau au sommet, Alexis et Félix, ont remporté hier le double du Grand Smash d'Europe de tennis de table à Malmö. Les Français se sont imposés en 3 manches face aux Hongkongais, une victoire qui va leur permettre de redevenir numéro 1 mondiaux en double. Et puis en football, le PSG vise un nouveau trophée ce dimanche. Les Parisiens affrontent Lens à 20h45 à Bollaert pour le trophée des champions. Le club de la capitale peut décrocher un 5e sacre consécutif dans cette compétition. Fin de ce flash, bon dimanche.
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1: Des orages sur le centre et l'est du pays avec localement des averses assez importantes. Le soleil restera présent autour de la Méditerranée aujourd'hui, jusque dans le sud-ouest, la façade atlantique et en remontant par la Bretagne ou la Normandie jusqu'aux Hauts-de-France et la région parisienne. Parfois du vent, notamment en vallée du Rhône, jusqu'à 65 km/h. Les températures sont en baisse par l'ouest, 24 par exemple à Brest, 25 aujourd'hui à Cherbourg et Biarritz, 26 à La Rochelle et Lille, 28 à Bordeaux, 29 à Toulouse, 30 à Rennes, Marseille ou Belfort, 31 à Strasbourg, 33 à Montpellier, 34 à Montélimar.
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Bonjour, aujourd'hui 16 août, 228e jour de l'année, nous fêtons les Armels et les Rock ou Rocco. C'est aussi la journée mondiale du cerf-volant. C'est le 16 août 1888 que naissait Lawrence d'Arabie, officier et écrivain britannique, Thomas Edwards Lawrence, décédé en mai 1935. Joyeux anniversaire à Pierre Richard, né le 16 août 1934, à Sheila, né en 1945, à James Cameron, né en 1954, à Madonna, né en 1958, Clovis Cornillac et Karine Lemarchand, tous deux nés en 1968, à Maxime Tabar, magicien 2.0, né en 1997, et enfin au joueur de tennis italien Yannick Sinner, né le 16 août 2001. C'est aussi le 16 août 1977 que disparaissait Elvis Presley, né en janvier 1935, et en 2018 que décédait Aretha Franklin, né en mars 1942. Le 16 août 1959, le cycliste André Darrigade devient champion du monde professionnel sur route. En 1991, Jean-Paul Belmondo achète le théâtre des variétés. En 1995, le Concorde d'Air France bat le record de vitesse autour du monde dans le sens ouest-est en 31 heures, 27 minutes et 49 secondes. Mais en 2000, son certificat de navigabilité sera suspendu. Le 16 août 2000, d'ailleurs, date à laquelle le gouvernement britannique autorise la poursuite des recherches sur le clonage des embryons humains. Le dicton du jour, après sa rock, guise ton soc. Demain, vous penserez à fêter les hyacinthes.

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0: Et tout de suite, Christophe vous propose sa chronique télé pour ce soir.
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2: Voici ma sélection télé pour ce dimanche. Nous sommes le 16 août avec ce soir sur TF1, Blue Beetle, film américain. Sur France 2, l'athlétisme, les championnats d'Europe à 21h en direct, 7e journée. Sur France 3, vous retrouverez Association criminelle, série irlandaise. Sur M6, le magazine Capital présenté par Julien Courbet, Low Cost ou Grand Luxe, le business XXL des camping-cars. Ce soir, sur France 4, vous retrouverez Pourquoi tu pleures, le film avec Benjamin Biolay. Sur W9, Les Baudins enquêtent en Corse, téléfilm avec Jean-Christian Fraissinet et Vincent Dubois. Sur TFX, La monnaie de leurs pièces, film avec notamment Baptiste Le Caplain. Sur Gulli, MacGyver, la série avec Richardine Anderson. Sur Novo 19, Les carnets de Julie Grand Format, magazine depuis la Corse. Enfin sur TF1, série film Les Cadors, film français avec Jean-Paul Rouve et Grégoire Ludig. Bon zapping.
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1: Bonjour à tous. La situation évolue favorablement sur le front de l'incendie dans les Landes. Aucune reprise majeure n'a été constatée cette nuit. D'après le préfet, depuis jeudi, 1700 hectares de végétation ont été parcourus par les flammes. Il s'agit du troisième incendie majeur de l'été dans le massif des Landes de Gascogne. La chaleur reste bien présente dans l'est du pays, une trentaine de départements toujours en vigilance orange canicule aujourd'hui. Les températures pourront encore atteindre 30 à 34 degrés, notamment dans la vallée du Rhône. Une baisse est en revanche déjà amorcée sur une grande partie ouest du pays. De nouveaux coups de pouce annoncés pour les agriculteurs. Sébastien Lecornu promet plusieurs mesures dans le budget 2027, notamment pour les exploitations touchées par la sécheresse. Des allègements de taxes foncières et de cotisations sociales sont notamment envisagés. Le moustique tigre pourrait gagner encore beaucoup de terrain en France avec le réchauffement climatique. C'est ce que dit une nouvelle étude de chercheurs français et internationaux, Julie Pierret.
2: Oui, plus de 70% de la France métropolitaine pourrait être touchée d'ici 2085. Dans le scénario climatique le plus défavorable, entre 89 et 96% du territoire deviendrait même propice à l'installation de l'insecte. Une progression qui n'est pas sans conséquences sanitaires d'après les autorités. Le moustique tigre peut notamment transmettre la dengue. Avec la hausse des températures, sa période d'activité devrait aussi s'allonger. Elle commencerait plus tôt au printemps et se terminerait plus tard à l'automne. Sur certaines zones des côtes méditerranéennes et basques, les chercheurs estiment même que le moustique pourrait devenir actif toute l'année. Le phénomène est déjà bien engagé. Le moustique tigre était présent dans 81 départements français l'an dernier, contre un seul en 2004.
1: Merci beaucoup Julie Pierret. Une attaque massive de drones a visé Moscou cette nuit. Les autorités russes affirment avoir détecté 600 drones, dont 201 abattus autour de la capitale. Au moins 3 personnes ont été blessées. Dans le même temps, de nouvelles frappes ont fait 6 morts au total en Russie et en Ukraine. Les frères Lebrun, de nouveau au sommet, Alexis et Félix, ont remporté hier le double du Grand Smash d'Europe de tennis de table à Malmö. Les Français se sont imposés en 3 manches face aux Hongkongais, une victoire qui va leur permettre de redevenir numéro 1 mondiaux en double. Et puis en football, le PSG vise un nouveau trophée ce dimanche. Les Parisiens affrontent Lens à 20h45 à Bollaert pour le trophée des champions. Le club de la capitale peut décrocher un 5e sacre consécutif dans cette compétition. Fin de ce flash, bon dimanche.
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1: Des orages sur le centre et l'est du pays avec localement des averses assez importantes. Le soleil restera présent autour de la Méditerranée aujourd'hui, jusque dans le sud-ouest, la façade atlantique et en remontant par la Bretagne ou la Normandie jusqu'aux Hauts-de-France et la région parisienne. Parfois du vent, notamment en vallée du Rhône, jusqu'à 65 km/h. Les températures sont en baisse par l'ouest, 24 par exemple à Brest, 25 aujourd'hui à Cherbourg et Biarritz, 26 à La Rochelle et Lille, 28 à Bordeaux, 29 à Toulouse, 30 à Rennes, Marseille ou Belfort, 31 à Strasbourg, 33 à Montpellier, 34 à Montélimar.
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1: La femme de ménage de Freda McFadden est un thriller psychologique qui nous plonge dans une ambiance aussi chic qu'angoissante. On suit Millie, une jeune femme en grande difficulté financière, qui accepte un travail de femme de ménage chez les Winchester, une famille riche, vivant dans une maison absolument parfaite. Trop parfaite, justement. Au début, tout semble être une chance inespérée. Un toit, un salaire, une nouvelle vie. Mais très vite, Millie remarque que quelque chose cloche. Nina, la maîtresse de maison, a un comportement instable, parfois cruel, et lui fait vivre des situations de plus en plus humiliantes. Quant à Andrew, le mari, il paraît gentil, peut-être un peu trop. Peu à peu, l'atmosphère devient pesante. La maison, censée être un refuge, se transforme en piège. Millie commence à comprendre que les apparences sont trompeuses et que chaque membre de cette famille cache des secrets. Et surtout, que personne n'est vraiment innocent. Ce qui fait la force du roman, c'est la tension constante et les retournements de situation. Freda McFadden joue avec le lecteur, le manipule et le pousse à remettre en question tout ce qu'il croyait savoir. La femme de ménage est un roman addictif à lire à partir de 15 ans que j'ai adoré. L'ayant commencé pour suivre la tendance, j'ai très vite accroché et j'ai clairement passé des nuits blanches derrière les 4 tomes de la saga. Et au fait, en ce moment, l'adaptation cinématographique avec Sydney Sweeney et Amanda Seyfried est actuellement au cinéma. Je vous le conseille car à part quelques détails, elle est très fidèle au livre.
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1: Oui, bonjour, ce serait pour passer un message concernant un marché de producteurs à Saint-Privat, mardi 18 août à 18h, organisé par Rando Xintrie et Carrefour de l'Amitié. Venez nombreux, on s'amusera beaucoup. Au revoir.
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0: Bonjour à tous. La situation évolue favorablement sur le front de l'incendie dans les Landes. Aucune reprise majeure n'a été constatée cette nuit, d'après le préfet. Depuis jeudi, 1700 hectares ont été parcourus par les flammes. Il s'agit du troisième incendie majeur de l'été dans le massif des Landes de Gascogne. De nouveaux coups de pouce annoncés pour les agriculteurs. Sébastien Lecornu promet plusieurs mesures dans le budget 2027, notamment pour les exploitations touchées par la sécheresse. Des allègements de taxes foncières et de cotisations sociales sont notamment envisagés. Une attaque massive de drones a visé Moscou cette nuit. Les autorités russes affirment avoir détecté 600 drones, dont 201 abattus autour de la capitale. Au moins 3 personnes ont été blessées. Dans le même temps, de nouvelles frappes ont fait 6 morts au total en Russie et en Ukraine. Et puis les frères Lebrun, de nouveau au sommet. Alexis et Félix ont remporté hier le double du Grand Smash d'Europe de tennis de table à Malmö. Les Français se sont imposés en 3 manches face aux Hongkongais. Une victoire qui va leur permettre de redevenir numéro 1 mondiaux en double. Voilà pour l'essentiel de l'actualité. Bon dimanche.
1: Merci. Prochain rendez-vous avec l'info dans une heure sur ACX.

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1: Bonjour à tous. Le gouvernement veut relancer l'apprentissage face à la hausse du chômage des jeunes. Il atteint désormais 22% quasiment chez les 15-24 ans, en hausse de 2,5 points sur un an. Le ministre du Travail, Jean-Pierre Farandou, annonce dans le JDD des moyens supplémentaires, notamment pour les formations liées à la défense, à l'énergie ou encore au nucléaire. La situation s'améliore sur deux importants incendies dans les Landes. 1700 hectares ont été parcourus, mais aucune reprise majeure n'a été constatée au cours de la nuit. Dans les Ardennes, le feu de Montermet a brûlé 110 hectares. Plusieurs reprises ont eu lieu dans la nuit, mais ont été maîtrisées. Plus de 130 pompiers restent mobilisés. Un homme de 32 ans en garde à vue dans le Vaucluse après la mort de sa mère. Cette femme de 52 ans a été retrouvée tuée à l'arme blanche à son domicile de Valréas dans la nuit de vendredi à samedi. Son fils a été interpellé quelques heures plus tard. Il a reconnu les faits. Une autopsie est prévue après-demain. Les Français plébiscitent les petits commerces. 3 consommateurs sur 4 estiment que les boutiques indépendantes offrent une meilleure expérience que les grandes enseignes, d'après une étude Julie Pierret.
2: Oui, et l'ambiance compte beaucoup. Une boutique jugée particulièrement agréable pourrait pousser les clients à rester plus d'une demi-heure supplémentaire et à dépenser en moyenne 55 € de plus par visite. Tout commence dès la vitrine. 67% des personnes interrogées disent avoir déjà renoncé à entrer dans un magasin parce que son extérieur ne leur donnait pas envie. Les clients recherchent avant tout un espace propre, bien rangé, une vitrine attractive et un magasin dans lequel il est facile de circuler. À l'inverse, certaines choses font rapidement fuir. Une musique trop forte, un vendeur trop insistant ou encore une odeur trop prononcée. Surtout, près de 90% des consommateurs assurent avoir davantage envie de revenir dans une boutique lorsque l'expérience y est particulièrement réussie.
1: Merci Julie Pierret. Un grave accident de bus a fait 12 morts en Hongrie cette nuit. L'autocar qui reliait la Serbie à la Pologne a quitté l'autoroute avant de terminer sa course dans un fossé à l'est de Budapest. Une attaque massive de drones a ciblé Moscou cette nuit. Selon les autorités russes, 600 appareils ont été détectés. Plus de 200 ont été abattus. 3 personnes ont été blessées. Parallèlement, 6 personnes ont été tuées dans de nouvelles frappes en Russie et en Ukraine. Et puis un mot de football, le PSG peut ajouter un nouveau trophée à son palmarès aujourd'hui. Paris affronte Lens à 20h45 au stade Bollaert pour le trophée des champions. En cas de victoire, les Parisiens remporteraient la compétition pour la 5e fois consécutive. Voilà pour l'essentiel de l'actualité. Bon dimanche.

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1: Bonjour à tous. L'essentiel de l'actualité, le gouvernement veut relancer l'apprentissage face à la hausse du chômage des jeunes. Il atteint désormais quasiment 22% chez les 15-24 ans, en hausse de 2,5 sur un an. Le ministre du Travail, Jean-Pierre Farandou, annonce dans le JDD des moyens supplémentaires, notamment pour les formations liées à la défense, à l'énergie ou encore au nucléaire. La situation s'améliore sur deux importants incendies dans les Landes. 1700 hectares ont été parcourus, mais aucune reprise majeure n'a été constatée cette nuit. Dans les Ardennes, le feu de Monthermé a brûlé 110 hectares. Plusieurs reprises ont eu lieu dans la nuit, mais ont été maîtrisées. Plus de 130 pompiers restent mobilisés. Dans l'actualité également, un grave accident de bus a fait 12 morts en Hongrie cette nuit. L'autocar qui reliait la Serbie à la Pologne a quitté l'autoroute avant de terminer sa course dans un fossé à l'est de Budapest. Et puis un mot de football, le PSG peut ajouter un nouveau trophée à son palmarès ce dimanche. Paris affronte Lens à 20h45 au stade Bollard pour le trophée des champions. En cas de victoire, les Parisiens remporteraient la compétition pour la 5e fois consécutive.
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0: Hautefage entre Maronne et Dordogne et surplombant Argentat est une commune qui domine de 200 mètres la Maronne. Elle doit son nom aux hautes forêts de hêtres qui la couvraient autrefois. Il est d'ailleurs amusant de noter que Puyfagès veut dire exactement la même chose que Hautefage et qu'un lieu-dit Puyfagès existe toujours à Hautefage. Ce bourg possède une église qui a la particularité de compter pas moins de 8 chapelles, une caractéristique assez rare dans notre région. Hautefage possédait aussi un château autrefois au Moyen-Âge, il y a bien longtemps, un château aujourd'hui disparu, mais dont il reste une trace non loin de l'église, une trace orale, puisque l'on trouve là un endroit appelé fort, c'est devant la cour du presbytère. Un homme d'église a longtemps laissé le souvenir d'un très grand homme à Hautefage, à la fin du XVIIIe siècle, l'abbé Coste, curé de la paroisse, qui, pour rester fidèle à ses croyances, face aux événements révolutionnaires, fit le choix de l'exil en Suisse, puis en Italie, où il rencontra le pape Pie VI, avant d'écrire le Manuel des missionnaires, ouvrage plusieurs fois réédité à l'époque. Pendant son exil, un prêtre venu d'Auvergne tenta de le remplacer à Hautefage, mais dut, dit-on, repartir très vite d'où il venait. On ne voulait pas de lui. Ce curé Coste ne revit jamais la France puisqu'il mourut subitement en embarquant pour son pays natal le 12 septembre 1796. Hautefage possède aussi le fameux barrage de Hautefage sur la Maronne, appelé autrefois d'ailleurs Aigue, le nom occitan pour l'eau. Ce barrage, qui pourrait tout aussi bien s'appeler le barrage de Sexcle, puisqu'il est bâti à cheval sur les deux communes, a été construit entre 1956 et 1958. Sa retenue d'eau est longue de 8 km et ce barrage possède la particularité d'avoir une usine de turbinage située à 3 km en aval du barrage, le long de la route Tulle-Aurillac. Les habitants de Hautefage sont appelés Hautefageois et la commune comptait au dernier recensement 315 habitants.
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1: Bonjour à tous. Le gouvernement veut relancer l'apprentissage face à la hausse du chômage des jeunes. Il atteint désormais 22% quasiment chez les 15-24 ans, en hausse de 2,5 points sur un an. Le ministre du Travail, Jean-Pierre Farandou, annonce dans le JDD des moyens supplémentaires, notamment pour les formations liées à la défense, à l'énergie ou encore au nucléaire. La situation s'améliore sur deux importants incendies dans les Landes. 1700 hectares ont été parcourus, mais aucune reprise majeure n'a été constatée au cours de la nuit. Dans les Ardennes, le feu de Monthermé a brûlé 110 hectares. Plusieurs reprises ont eu lieu dans la nuit, mais ont été maîtrisées. Plus de 130 pompiers restent mobilisés. Un homme de 32 ans en garde à vue dans le Vaucluse après la mort de sa mère. Cette femme de 52 ans a été retrouvée tuée à l'arme blanche à son domicile de Valréas dans la nuit de vendredi à samedi. Son fils a été interpellé quelques heures plus tard. Il a reconnu les faits. Une autopsie est prévue après-demain. Les Français plébiscitent les petits commerces. 3 consommateurs sur 4 estiment que les boutiques indépendantes offrent une meilleure expérience que les grandes enseignes, d'après une étude Julie Pierret.
2: Oui, et l'ambiance compte beaucoup. Une boutique jugée particulièrement agréable pourrait pousser les clients à rester plus d'une demi-heure supplémentaire et à dépenser en moyenne 55 euros de plus par visite. Tout commence dès la vitrine. 67% des personnes interrogées disent avoir déjà renoncé à entrer dans un magasin parce que son extérieur ne leur donnait pas envie. Les clients recherchent avant tout un espace propre, bien rangé, une vitrine attractive et un magasin dans lequel il est facile de circuler. À l'inverse, certaines choses font rapidement fuir. Une musique trop forte, un vendeur trop insistant ou encore une odeur trop prononcée. Surtout, près de 90% des consommateurs assurent avoir davantage envie de revenir dans une boutique lorsque l'expérience y est particulièrement réussie.
1: Merci Julie Pierret. Un grave accident de bus a fait 12 morts en Hongrie cette nuit. L'autocar qui reliait la Serbie à la Pologne a quitté l'autoroute avant de terminer sa course dans un fossé à l'est de Budapest. Une attaque massive de drones a ciblé Moscou cette nuit. Selon les autorités russes, 600 appareils ont été détectés. Plus de 200 ont été abattus. 3 personnes ont été blessées parallèlement. 6 personnes ont été tuées dans de nouvelles frappes en Russie et en Ukraine. Et puis un mot de football, le PSG peut ajouter un nouveau trophée à son palmarès aujourd'hui. Paris affronte Lens à 20h45 au stade Bollaert pour le trophée des champions. En cas de victoire, les Parisiens remporteraient la compétition pour la 5e fois consécutive. Voilà pour l'essentiel de l'actualité. Bon dimanche.
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2: Voici ma sélection télé pour ce dimanche. Nous sommes le 16 août avec ce soir sur TF1, Blue Beetle, film américain. Sur France 2, l'athlétisme, les championnats d'Europe à 21h en direct, 7e journée. Sur France 3, vous retrouverez Association criminelle, série irlandaise. Sur M6, le magazine Capital présenté par Julien Courbet, Low Cost ou Grand Luxe, le business XXL des camping-cars. Ce soir, sur France 4, vous retrouverez Pourquoi tu pleures, le film avec Benjamin Biolay. Sur W9, Les Baudins enquêtent en Corse, téléfilm avec Jean-Christian Frayssinet et Vincent Dubois. Sur TFX, La monnaie de leurs pièces, film avec notamment Baptiste Le Caplain. Sur Gulli, MacGyver, la série avec Richardine Anderson. Sur Novo 19, Les carnets de Julie Grand Format, magazine depuis la Corse. Enfin sur TF1, série film Les Cadors, film français avec Jean-Paul Rouve et Grégoire Ludig. Bon zapping!
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1: Bonjour à tous. L'essentiel de l'actualité, le gouvernement veut relancer l'apprentissage face à la hausse du chômage des jeunes. Il atteint désormais quasiment 22% chez les 15-24 ans, en hausse de 2,5 points sur un an. Le ministre du Travail, Jean-Pierre Farandou, annonce dans le JDD des moyens supplémentaires, notamment pour les formations liées à la défense, à l'énergie ou encore au nucléaire. La situation s'améliore sur deux importants incendies dans les Landes. 1700 hectares ont été parcourus, mais aucune reprise majeure n'a été constatée cette nuit. Dans les Ardennes, le feu de Monthermé a brûlé 110 hectares. Plusieurs reprises ont eu lieu dans la nuit, mais ont été maîtrisées. Plus de 130 pompiers restent mobilisés. Dans l'actualité également, un grave accident de bus a fait 12 morts en Hongrie cette nuit. L'autocar qui reliait la Serbie à la Pologne a quitté l'autoroute avant de terminer sa course dans un fossé à l'est de Budapest. Et puis un mot de football, le PSG peut ajouter un nouveau trophée à son palmarès ce dimanche. Paris affronte Lens à 20h45 au stade Bollard pour le trophée des champions. En cas de victoire, les Parisiens remporteraient la compétition pour la 5e fois consécutive.
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1: Bonjour à tous. L'essentiel de l'actualité, le gouvernement veut relancer l'apprentissage face à la hausse du chômage des jeunes. Il atteint désormais quasiment 22% chez les 15-24 ans, en hausse de 2,5 points sur un an. Le ministre du Travail, Jean-Pierre Farandou, annonce dans le JDD des moyens supplémentaires, notamment pour les formations liées à la défense, à l'énergie ou encore au nucléaire. La situation s'améliore sur deux importants incendies dans les Landes. 1700 hectares ont été parcourus, mais aucune reprise majeure n'a été constatée cette nuit. Dans les Ardennes, le feu de Monthermé a brûlé 110 hectares. Plusieurs reprises ont eu lieu dans la nuit, mais ont été maîtrisées. Plus de 130 pompiers restent mobilisés. Dans l'actualité également, un grave accident de bus a fait 12 morts en Hongrie cette nuit. L'autocar qui reliait la Serbie à la Pologne a quitté l'autoroute avant de terminer sa course dans un fossé à l'est de Budapest. Et puis un mot de football, le PSG peut ajouter un nouveau trophée à son palmarès ce dimanche. Paris affronte Lens à 20h45 au stade Bollard pour le trophée des champions. En cas de victoire, les Parisiens remporteraient la compétition pour la 5e fois consécutive.
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1: Des orages sur le centre et l'est du pays avec localement des averses assez importantes. Le soleil restera présent autour de la Méditerranée aujourd'hui, jusque dans le sud-ouest, la façade atlantique et en remontant par la Bretagne ou la Normandie jusqu'aux Hauts-de-France et la région parisienne. Parfois du vent, notamment en vallée du Rhône, jusqu'à 65 km/h. Les températures sont en baisse par l'ouest, 24 par exemple à Brest, 25 aujourd'hui à Cherbourg et Biarritz, 26 à La Rochelle et Lille, 28 à Bordeaux, 29 à Toulouse, 30 à Rennes, Marseille ou Belfort, 31 à Strasbourg, 33 à Montpellier, 34 à Montélimar.
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0: Théâtre équestre et concerts tous les jeudis des mois de juillet et août à Lourdes à 20h. Olivier, vous êtes cavalier comédien dans l'association Cavalsen. Pourriez-vous nous raconter en quelques mots ce qui a impulsé la création des Jeudis Festifs à Lourdes ?
1: On a déménagé à Lourdes il y a 4 ans. On vient de Lille et on a eu envie d'animer au niveau local, aussi bien pour les personnes vivant dans le bassin ici que pour les touristes. Donc on a créé tous les jeudis soirs les jeudis festifs avec le théâtre équestre suivi d'un concert. Parce qu'en fait, le week-end, nous partons en tournée avec ce théâtre équestre. Et la semaine, comme on est à domicile, on a eu l'idée de faire ça pour animer ici, quoi.
0: L'année dernière, j'ai assisté au spectacle. C'était très drôle et impressionnant. Et puis vous incluez les assos locales aussi dans le spectacle. Qu'est-ce que vous proposez cette année ?
1: On reste dans le même esprit, hein, toujours une pièce de théâtre avec les chevaux qui sont partie prenante et acteurs principaux du spectacle. On a changé de thème, on est sur un thème western un peu décalé qui fait beaucoup de références à l'actualité avec l'Amérique d'aujourd'hui et les relations internationales. Et on a encore fait appel à des acteurs locaux, enfin avec des bénévoles locaux, dont un groupe de danseuses locales, des musiciens qu'on a intégrés cette année, et puis un petit peu plus de comédiens, des jeunes qu'on a formés au courant de l'année et qui se produisent maintenant avec nous.
0: C'est sur réservation, on peut manger sur place, il y a des food trucks, il me semble que l'association aussi propose des planches.
1: Ouais. Vous vous souvenez très bien de votre passage chez nous l'année dernière.
0: Oui, ça m'avait marqué. Et à quoi peut-on s'attendre ? C'est pour quel genre de public ? Il faut avoir quel âge ? Racontez-nous un peu tout ça.
1: C'est un public hyper familial, franchement ça va des petits jusqu'aux plus vieux. Dans l'écriture on prévoit vraiment ça, donc il y a des blagues pour les plus jeunes et des blagues aussi pour les plus grands. Et après tout ce qui est chevaux, de toute façon ça réunit toute la famille. Et en effet, cette année, du coup, il y a encore, pour se restaurer, il y a plusieurs food trucks, il y a des planches charcuterie fromage, il y a tout ce qu'il faut. Et c'est vraiment une ambiance entre amis, en famille, et on peut réserver les tables. Oui, en tout cas, si vous mangez sur place, on peut prendre en charge votre réservation. Donc vous réservez des tables à partir de 2 personnes jusqu'à 30 si vous le souhaitez. Et si vous n'avez pas réservé, vous pouvez quand même tenter de venir, mais c'est pas sûr qu'il y aura des places assises.
0: Et oui, vous êtes victime de votre succès.
1: Oui, je sais pas, mais en tout cas, on essaye de pas mettre, on dépasse pas les 300 places assises. C'est vrai qu'après, sinon, les gens voient pas forcément bien la piste. Donc, c'est vrai qu'elles partent assez vite, surtout à partir du 20 juillet. Par exemple, pour cette semaine, on est déjà quasiment plein. Et ça commence déjà pour les 2 semaines qui arrivent, quoi. Donc, oui, c'est conseillé de réserver.
0: D'accord, 300 places à Lourdes, et c'est plein, ben c'est chouette. Hein.
1: C'est plus que le nombre d'habitants.
0: Et oui, oui, ben oui. Alors vous, Olivier, qu'est-ce qui vous plaît le plus dans ce genre de spectacle, justement le rapport au public et tout, qu'est-ce qui vous plaît le plus ?
1: Ce qui me plaît le plus, c'est de faire un spectacle différent chaque jeudi, en tout cas pour moi. Il y a beaucoup d'improvisation, il y a du jeu avec le public, on fait venir le public sur scène avec nous. Ce qui est sympa aussi, mais bon, ça les gens ne le voient pas, c'est l'écriture en fait, essayer d'avoir une nouvelle idée, créer un nouveau spectacle. Et le retravailler tout l'hiver et essayer de le présenter. Et c'est toujours un petit stress, hein, d'arriver avec un nouveau spectacle, mais c'est quelque chose qui plaît, quoi. Ça met un peu d'adrénaline tous les ans d'avoir ce petit challenge.
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1: Bonjour à tous. L'essentiel de l'actualité, le gouvernement veut relancer l'apprentissage face à la hausse du chômage des jeunes. Il atteint désormais quasiment 22% chez les 15-24 ans, en hausse de 2,5 points sur un an. Le ministre du Travail, Jean-Pierre Farandou, annonce dans le JDD des moyens supplémentaires, notamment pour les formations liées à la défense, à l'énergie ou encore au nucléaire. La situation s'améliore sur deux importants incendies dans les Landes. 1700 hectares ont été parcourus, mais aucune reprise majeure n'a été constatée cette nuit. Dans les Ardennes, le feu de Monthermé a brûlé 110 hectares. Plusieurs reprises ont eu lieu dans la nuit, mais ont été maîtrisées. Plus de 130 pompiers restent mobilisés. Dans l'actualité également, un grave accident de bus a fait 12 morts en Hongrie cette nuit. L'autocar qui reliait la Serbie à la Pologne a quitté l'autoroute avant de terminer sa course dans un fossé à l'est de Budapest. Et puis un mot de football, le PSG peut ajouter un nouveau trophée à son palmarès ce dimanche. Paris affronte Lens à 20h45 au stade Bollard pour le trophée des champions. En cas de victoire, les Parisiens remporteraient la compétition pour la 5e fois consécutive.
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1: Des orages sur le centre et l'est du pays avec localement des averses assez importantes. Le soleil restera présent autour de la Méditerranée aujourd'hui, jusque dans le sud-ouest, la façade atlantique et en remontant par la Bretagne ou la Normandie jusqu'aux Hauts-de-France et la région parisienne. Parfois du vent, notamment en vallée du Rhône, jusqu'à 65 km/h. Les températures sont en baisse par l'ouest, 24 par exemple à Brest, 25 aujourd'hui à Cherbourg et Biarritz, 26 à La Rochelle et Lille, 28 à Bordeaux, 29 à Toulouse, 30 à Rennes, Marseille ou Belfort, 31 à Strasbourg, 33 à Montpellier, 34 à Montélimar.
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1: La piscine de Saint-Martin-la-Méanne est ouverte pour l'été, jusqu'au 30 août inclus. Les deux bassins, intérieur et extérieur, vous accueillent les matins de 11h à 13h et l'après-midi de 15h à 19h. Attention, la piscine est fermée le jeudi. Des cours d'apprentissage et perfectionnement sont dispensés par Monsieur Thierry Ducose, maître nageur. La piscine de Saint-Martin-la-Méanne est ouverte pour tout l'été, les matins de 11h à 13h et l'après-midi de 15h à 19h. Attention, la piscine est fermée le jeudi.
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1: Bonjour à tous. L'essentiel de l'actualité, le gouvernement veut relancer l'apprentissage face à la hausse du chômage des jeunes. Il atteint désormais quasiment 22% chez les 15-24 ans, en hausse de 2,5 sur un an. Le ministre du Travail, Jean-Pierre Farandou, annonce dans le JDD des moyens supplémentaires, notamment pour les formations liées à la défense, à l'énergie ou encore au nucléaire. La situation s'améliore sur deux importants incendies dans les Landes. 1700 hectares ont été parcourus, mais aucune reprise majeure n'a été constatée cette nuit. Dans les Ardennes, le feu de Monthermé a brûlé 110 hectares. Plusieurs reprises ont eu lieu dans la nuit, mais ont été maîtrisées. Plus de 130 pompiers restent mobilisés. Dans l'actualité également, un grave accident de bus a fait 12 morts en Hongrie cette nuit. L'autocar qui reliait la Serbie à la Pologne a quitté l'autoroute avant de terminer sa course dans un fossé à l'est de Budapest. Et puis un mot de football, le PSG peut ajouter un nouveau trophée à son palmarès ce dimanche. Paris affronte Lens à 20h45 au stade Bollard pour le trophée des champions. En cas de victoire, les Parisiens remporteraient la compétition pour la 5e fois consécutive.
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1: Des orages sur le centre et l'est du pays avec localement des averses assez importantes. Le soleil restera présent autour de la Méditerranée aujourd'hui, jusque dans le sud-ouest, la façade atlantique et en remontant par la Bretagne ou la Normandie jusqu'aux Hauts-de-France et la région parisienne. Parfois du vent, notamment en vallée du Rhône, jusqu'à 65 km/h. Les températures sont en baisse par l'ouest, 24 par exemple à Brest, 25 aujourd'hui à Cherbourg et Biarritz, 26 à La Rochelle et Lille, 28 à Bordeaux, 29 à Toulouse, 30 à Rennes, Marseille ou Belfort, 31 à Strasbourg, 33 à Montpellier, 34 à Montélimar.
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1: Bonsoir à tous. Une cellule interministérielle de crise va se réunir demain autour de Sébastien Lecornu après le piratage massif de l'administration fiscale. Les données de 678 000 particuliers et entreprises ont été dérobées et mises en vente sur Internet. Les personnes concernées commenceront à être contactées individuellement dès demain avec des consignes de vigilance. De leur côté, les sénateurs socialistes demandent une commission d'enquête parlementaire à ce sujet. Sébastien Lecornu qui se rendra ce lundi en Gironde pour lancer la reconstruction des territoires touchés par les incendies. Le Premier ministre doit présenter une mission dédiée au relogement des sinistrés et à la reconstruction des bâtiments brûlés. Les entreprises de moins de 250 salariés concernés bénéficieront également d'une prise en charge intégrale de leur reste à charge pour l'activité partielle. Le gouvernement veut donner un nouvel élan à l'apprentissage alors que le chômage des jeunes progresse. Il concerne désormais près de 22% des 15-24 ans. C'est 2,5 points en plus sur un an. Le ministre du Travail, Jean-Pierre Farandou, annonce dans le JDD des moyens renforcés, notamment pour les formations dans la défense, l'énergie ou encore le nucléaire. Quatre hommes ont été condamnés après avoir cambriolé les Restos du Cœur et le Secours Populaire de Bernay dans l'Eure. Ils avaient dérobé de nombreuses denrées alimentaires dans la nuit du 7 au 8 août. Ils avaient été interpellés dès le lendemain et avaient encore chez eux la quasi-totalité des produits volés. À Bondy, en Seine-Saint-Denis, un homme de 23 ans a été tué à l'arme blanche dans la nuit. Son corps a été retrouvé ce matin dans la rue par une habitante. Le parquet privilégie la piste d'un très probable narcomicide. Pour l'heure, personne n'a été interpellé. Moscou a été visé la nuit dernière par une importante attaque de drones. Les autorités russes affirment en avoir détecté 600, dont plus de 200 abattus autour de la capitale. Trois personnes ont été blessées. Dans le même temps, de nouvelles frappes en Russie et en Ukraine ont fait au moins 6 morts. En football, le PSG peut décrocher un nouveau titre ce dimanche. Les Parisiens affrontent Lens à 20h45 à Bollard pour le trophée des champions. Une victoire permettrait au club de la capitale de remporter cette compétition pour la 5e année consécutive. Et puis Pascal Wehrlein est champion du monde de Formule E pour la 2e fois de sa carrière. L'Allemand décroche le titre malgré une 14e place lors de la dernière course de la saison ce dimanche à Londres. La victoire est revenue au Britannique Taylor Barnard, 22 ans, devenu le plus jeune vainqueur de l'histoire de la discipline. C'est la fin de ce flash. Bonne soirée à tous.
2: Merci. Prochain rendez-vous avec l'info dans une heure sur ACX.
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1: Des orages sur le centre et l'est du pays avec localement des averses assez importantes. Le soleil restera présent autour de la Méditerranée aujourd'hui, jusque dans le sud-ouest, la façade atlantique et en remontant par la Bretagne ou la Normandie jusqu'aux Hauts-de-France et la région parisienne. Parfois du vent, notamment en vallée du Rhône, jusqu'à 65 km/h. Les températures sont en baisse par l'ouest, 24 par exemple à Brest, 25 aujourd'hui à Cherbourg et Biarritz, 26 à La Rochelle et Lille, 28 à Bordeaux, 29 à Toulouse, 30 à Rennes, Marseille ou Belfort, 31 à Strasbourg, 33 à Montpellier, 34 à Montélimar.
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Pollinisées grâce au vent, ces fleurs femelles se transforment en fruits coniques. Notre sujet n'a donc pas besoin d'insectes butineurs pour assurer sa reproduction, mais profiterait à près de 400 espèces animales.

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0: C'est l'heure de la chronique de Christophe afin de savoir quels sont les programmes télé pour ce soir.
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2: Voici ma sélection télé pour ce dimanche. Nous sommes le 16 août avec ce soir sur TF1, Blue Beetle, film américain. Sur France 2, l'athlétisme, les championnats d'Europe à 21h en direct, 7e journée. Sur France 3, vous retrouverez Association criminelle, série irlandaise. Sur M6, le magazine Capital présenté par Julien Courbet, Low Cost to Grand Luxe, le business XXL des camping-cars. Ce soir, sur France 4, vous retrouverez Pourquoi tu pleures, le film avec Benjamin Biolay. Sur W9, Les Baudins enquêtent en Corse, téléfilm avec Jean-Christian Fraissinet et Vincent Dubois. Sur TFX, La monnaie de leurs pièces, film avec notamment Baptiste Le Caplain. Sur Gulli, MacGyver, la série avec Richardine Anderson. Sur Novo 19, Les carnets de Julie grand format, magazine depuis la Corse. Enfin sur TF1, série film Les Cadors, film français avec Jean-Paul Rouve et Grégoire Ludig. Bon zapping.
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1: Bonsoir à tous. Une cellule interministérielle de crise va se réunir demain autour de Sébastien Lecornu après le piratage massif de l'administration fiscale. Les données de 678 000 particuliers et entreprises ont été dérobées et mises en vente sur Internet. Les personnes concernées commenceront à être contactées individuellement dès demain avec des consignes de vigilance. De leur côté, les sénateurs socialistes demandent une commission d'enquête parlementaire à ce sujet. Sébastien Lecornu qui se rendra ce lundi en Gironde pour lancer la reconstruction des territoires touchés par les incendies. Le Premier ministre doit présenter une mission dédiée au relogement des sinistrés et à la reconstruction des bâtiments brûlés. Les entreprises de moins de 250 salariés concernés bénéficieront également d'une prise en charge intégrale de leur reste à charge pour l'activité partielle. Le gouvernement veut donner un nouvel élan à l'apprentissage alors que le chômage des jeunes progresse. Il concerne désormais près de 22% des 15-24 ans. C'est 2,5 points en plus sur un an. Le ministre du Travail, Jean-Pierre Farandou, annonce dans le JDD des moyens renforcés, notamment pour les formations dans la défense, l'énergie ou encore le nucléaire. Quatre hommes ont été condamnés après avoir cambriolé les Restos du Cœur et le Secours Populaire de Bernay dans l'Eure. Ils avaient dérobé de nombreuses denrées alimentaires dans la nuit du 7 au 8 août. Ils avaient été interpellés dès le lendemain et avaient encore chez eux la quasi-totalité des produits volés. À Bondy, en Seine-Saint-Denis, un homme de 23 ans a été tué à l'arme blanche dans la nuit. Son corps a été retrouvé ce matin dans la rue par une habitante. Le parquet privilégie la piste d'un très probable narcomicide. Pour l'heure, personne n'a été interpellé. Moscou a été visé la nuit dernière par une importante attaque de drones. Les autorités russes affirment en avoir détecté 600, dont plus de 200 abattus autour de la capitale. 3 personnes ont été blessées. Dans le même temps, de nouvelles frappes en Russie et en Ukraine ont fait au moins 6 morts. En football, le PSG peut décrocher un nouveau titre ce dimanche. Les Parisiens affrontent Lens à 20h45 à Bollard pour le trophée des champions. Une victoire permettrait au club de la capitale de remporter cette compétition pour la 5e année consécutive. Et puis Pascal Wehrlein est champion du monde de Formule E pour la 2e fois de sa carrière. L'Allemand décroche le titre malgré une 14e place lors de la dernière course de la saison ce dimanche à Londres. La victoire est revenue au Britannique Taylor Barnard, 22 ans, devenu le plus jeune vainqueur de l'histoire de la discipline. C'est la fin de ce flash. Bonne soirée à tous.
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1: Les marchés de pays à Saint-Privat recommencent comme chaque année, place du champ de foire de Saint-Privat. Tous les mardis, du 21 juillet au 18 août, à partir de 18h, venez passer un moment convivial et festif. Chaque marché est organisé par une association différente. Ce mardi 18 août, le Carrefour de l'Amitié et Rando Excentri vous propose de composer votre repas sur place au fil des producteurs de pain, de viande, de fromage et desserts. Des barquettes de frites vous seront aussi proposées. Animation par l'orchestre Patrice Rivière. Alors, pour passer une belle soirée au cœur du village de Saint-Privat, venez participer aux différents marchés des produits.

0: 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On vous attend. Dimanche 23 août, l'APE, les enfants d'abord, à Marciac-la-Croisille, organise un vide-grenier dans le bourg du village. 5 euros les 5 mètres sur inscription. Alors, pour profiter des animations de la fête foraine, venir chiner, dénicher un objet rare et faire de bonnes affaires, le vide-grenier du dimanche 23 août à Marciac-la-Croisille de 8h à 18h est fait pour vous, avec possibilité de buvette et de petites restaurations sur place. 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
4: Parmi les chansons antimilitaristes, il en est une qui dénote par son côté humoristique une chanson écrite par Francis Blanche, le général à vendre. Écrite après la Seconde Guerre mondiale, elle devait connaître un joli succès. Ce sont les frères Jacques qui en sont les interprètes les plus connus, mais avant eux, Francis Blanche l'avait chanté et enregistré lui-même. Ce texte, très finement écrit, raconte l'histoire d'un homme qui se rend au marché pour acheter un général. La chanson est, du début à la fin, totalement surréaliste et fait passer par l'humour et la gentillesse, la tendresse aussi, un message clairement antimilitariste, un texte repris depuis par quantité de chanteurs ou de groupes, comme par exemple Chanson plus Bifluoré récemment. Voici la version signée Francis Blanche de ce fameux général à vendre.
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3: Des orages sur le centre et l'est du pays avec localement des averses assez importantes. Le soleil restera présent autour de la Méditerranée aujourd'hui, jusque dans le sud-ouest, la façade atlantique et en remontant par la Bretagne ou la Normandie jusqu'aux Hauts-de-France et la région parisienne. Parfois du vent, notamment en vallée du Rhône, jusqu'à 65 km/h. Les températures sont en baisse par l'ouest, 24 par exemple à Brest, 25 aujourd'hui à Cherbourg et Biarritz, 26 à La Rochelle et Lille, 28 à Bordeaux, 29 à Toulouse, 30 à Rennes, Marseille ou Belfort, 31 à Strasbourg, 33 à Montpellier, 34 à Montélimar.
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1: 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Retrouvez le programme détaillé sur acx-19.fr. Du 31 juillet au 23 août, Festival du Ciné-Club des Montagnes à Plot.
2: 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Pour vivre au rythme des manèges, buvettes, food truck, venez à partir du vendredi 21 août ouvrir les festivités par un bal à 22h avec DJ Choc et DJ Oscana. Puis samedi 22 août, un concours de pêche à 8h ouvrira la journée. 15h, spectacle de country par Sagi Ranch. 19h, un repas de la fête. Et cette belle soirée se finira par un concert du groupe TTC. 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
1: L'essentiel de l'actualité, une cellule interministérielle de crise sera réunie ce lundi autour de Sébastien Lecornu. Après le piratage massif de l'administration fiscale, les données de 678 000 particuliers et entreprises ont été dérobées et mises en vente sur Internet. Les personnes concernées vont commencer à être prévenues. Sébastien Lecornu qui se rendra ce lundi en Gironde pour lancer la reconstruction des territoires touchés par les incendies. Le Premier ministre doit présenter une mission dédiée au relogement des sinistrés et à la reconstruction des bâtiments brûlés. Les entreprises de moins de 250 salariés concernés bénéficieront également d'une prise en charge intégrale de leur reste à charge pour l'activité partielle. Le gouvernement veut donner un nouvel élan à l'apprentissage alors que le chômage des jeunes progresse. Il concerne désormais 21,6% des 15-24 ans, c'est 2,5 points en plus sur un an. Le ministre du Travail annonce dans le JDD des moyens renforcés, notamment pour les formations dans la défense, l'énergie et le nucléaire. Et puis Pascal Wehrlein est champion du monde de Formule E. Pour la deuxième fois de sa carrière, l'Allemand décroche le titre malgré la 14e place lors de la dernière course de la saison, ce dimanche à Londres.
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1: Des orages sur le centre et l'est du pays avec localement des averses assez importantes. Le soleil restera présent autour de la Méditerranée aujourd'hui, jusque dans le sud-ouest, la façade atlantique et en remontant par la Bretagne ou la Normandie jusqu'aux Hauts-de-France et la région parisienne. Parfois du vent, notamment en vallée du Rhône, jusqu'à 65 km/h. Les températures sont en baisse par l'ouest, 24 par exemple à Brest, 25 aujourd'hui à Cherbourg et Biarritz, 26 à La Rochelle et Lille, 28 à Bordeaux, 29 à Toulouse, 30 à Rennes, Marseille ou Belfort, 31 à Strasbourg, 33 à Montpellier, 34 à Montélimar.
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1: Oui, bonjour, ce serait pour passer un message concernant un marché de producteurs à Saint-Privat, mardi 18 août à 18h, organisé par Rando Xintrie et Carrefour de l'Amitié. Venez nombreux, on s'amusera beaucoup. Au revoir.
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2: L'essentiel de l'actualité, une cellule interministérielle de crise sera réunie ce lundi autour de Sébastien Lecornu. Après le piratage massif de l'administration fiscale, les données de 678 000 particuliers et entreprises ont été dérobées et mises en vente sur Internet. Les personnes concernées vont commencer à être prévenues. Sébastien Lecornu qui se rendra ce lundi en Gironde pour lancer la reconstruction des territoires touchés par les incendies. Le Premier ministre doit présenter une mission dédiée au relogement des sinistrés et à la reconstruction des bâtiments brûlés. Les entreprises de moins de 250 salariés concernés bénéficieront également d'une prise en charge intégrale de leur reste à charge pour l'activité partielle. Le gouvernement veut donner un nouvel élan à l'apprentissage alors que le chômage des jeunes progresse. Il concerne désormais 21,6% des 15-24 ans, c'est 2,5 points en plus sur un an. Le ministre du Travail annonce dans le JDD des moyens renforcés, notamment pour les formations dans la défense, l'énergie et le nucléaire. Et puis Pascal Wehrlein est champion du monde de Formule E. Pour la deuxième fois de sa carrière, l'Allemand décroche le titre malgré la 14e place lors de la dernière course de la saison, ce dimanche à Londres.
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2: Des orages sur le centre et l'est du pays avec localement des averses assez importantes. Le soleil restera présent autour de la Méditerranée aujourd'hui, jusque dans le sud-ouest, la façade atlantique et en remontant par la Bretagne ou la Normandie jusqu'aux Hauts-de-France et la région parisienne. Parfois du vent, notamment en vallée du Rhône, jusqu'à 65 km/h. Les températures sont en baisse par l'ouest, 24 par exemple à Brest, 25 aujourd'hui à Cherbourg et Biarritz, 26 à La Rochelle et Lille, 28 à Bordeaux, 29 à Toulouse, 30 à Rennes, Marseille ou Belfort, 31 à Strasbourg, 33 à Montpellier, 34 à Montélimar.
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0: L'essentiel de l'actualité, une cellule interministérielle de crise sera réunie ce lundi autour de Sébastien Lecornu. Après le piratage massif de l'administration fiscale, les données de 678 000 particuliers et entreprises ont été dérobées et mises en vente sur Internet. Les personnes concernées vont commencer à être prévenues. Sébastien Lecornu qui se rendra ce lundi en Gironde pour lancer la reconstruction des territoires touchés par les incendies. Le Premier ministre doit présenter une mission dédiée au relogement des sinistrés et à la reconstruction des bâtiments brûlés. Les entreprises de moins de 250 salariés concernés bénéficieront également d'une prise en charge intégrale de leur reste à charge pour l'activité partielle. Le gouvernement veut donner un nouvel élan à l'apprentissage alors que le chômage des jeunes progresse. Il concerne désormais 21,6% des 15-24 ans, c'est 2,5 points en plus sur un an. Le ministre du Travail annonce dans le JDD des moyens renforcés, notamment pour les formations dans la défense, l'énergie et le nucléaire. Et puis Pascal Wehrlein est champion du monde de Formule E. Pour la deuxième fois de sa carrière, l'Allemand décroche le titre malgré la 14e place lors de la dernière course de la saison ce dimanche à Londres.
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